0: Nature Boy et un petit poulet.
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0: En 2006, le double CD Musica Nude 2 sorti, d'où le premier disque ne contient que Petra et Ferruccio, et le second, un invité dans chaque morceau, de Stefano Bolani à Nico Corti, Mirko Guerini, Fausto Mesdela, Monica Demourou, Eric Truffaz, Nico Stilo. Avec cet album, il remporte le prix Tenco en 2006 dans la catégorie interprète. Toujours en 2006, il remporte le MEI du meilleur tour italien. Et nous écoutons Come Together.

5 plus 7, c'était pour contrebasse solo. Et voici Couleur Café.

En décembre 2006, sort Quam Delecta, un CD dédié à la musique sacrée, qui est le reflet d'une tournée réalisée dans le même mois pour le festival Musica dei Cieli. Vous l'écouterez plutôt dans la partie classique de Neptune. Musica Nude Live à Paris est un DVD sorti également en 2006, coproduit par Petra et Ferruccio avec Emmanuel Granchet et Bonsai Music. En septembre 2007, sort Live à FIP, un CD qui témoigne du concert live donné à l'auditorium de Radio France le 1er février 2007. Et nous écoutons de cet extrait Fever.

0: Merci. Manu Galvan. Jean-Jacques Milto.
1: River. Alors, qui a dit que c'était pas du jazz? Ça swing méchamment, comme on dit. En tout cas, plus que la dernière émission avec Annie Ebrel, par exemple.
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1: En juin 2008, le label Blue Note EMI Italia sort 55-21, un album comprenant des reprises des morceaux inédits écrits par Petra et Ferruccio ou par d'autres auteurs tels que Pacifico, Stefano Bolani, Cristina Donna, Nicola Stilo et Silvia Donati. Voici Two for One, un petit duo de contrebasse.

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0: En mars 2011, toujours sous le label Blue Note, sort Completely, un album composé pour la première fois principalement de morceaux inédits, écrits par Petra et Ferruccio, et d'autres auteurs tels que Carlo Maral, Pacifico, Al Jarreau, Luigi Salerno, Alexoy Bonomo, Livy Lewis, Pascal Zicardi et Massimiliano Casazzi. Le CD a été distribué par les labels Harmonia Mundi et Bonsai Music, également en France, en Suisse, en Allemagne, au Benelux et au Canada. Et voici un étonnant Mirza.

En 2013, il publie l'album Banda Larga sous le label Blue Note. Il s'agit d'un CD dont les arrangements orchestraux ont été réalisés par Daniel Di Gregorio. Pour fêter les 10 ans de Musica Nuda, Petra et Ferruccio ont invité tout un orchestre symphonique à jouer avec eux. En mars 2015, Little Wonder est publié sous le label Warner Music Italie et sort en Italie et en France. Il comprend 11 reprises de Is This Love de Bob Marley à Un Vecchio Errore de Paolo Conte en passant par Far Niente de Chico Buarque ou Edith Piaf avec La Vie en Rose où Petra Magoni et Ferruccio Spinetti redeviennent un duo avec seulement contrebasse et une voix. Et nous écoutons Un Vecchio Errore de Paolo Conte.

Je trouve que la langue italienne est une très belle langue, très agréable à entendre. Le 26 janvier 2017, Warner Music sort un nouvel album, Leggera, composé de 12 titres, pour la première fois tous en italien, composé par Pepe Servillo, Fausto Mezzolella, Francesco Cusumano. Alors, le dernier, j'ai quand même un peu du mal à le dire, mais bon, vous m'excuserez, il s'appelle Franky, H-I-N-R-G, espace M-E. J'ai vérifié, c'est pas une erreur d'impression sur le disque, ça existe vraiment. Luigi Salerno, Cabalia, Donny Canto, Alessio Bonomo, Susanna Parigi, Lelio Lutazzi, Ferruccio Spinetti lui-même et une reprise de Bruno Lodzi. Et nous écoutons Condizione Imprescindibile. Imprescindibile.

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1: Lunedì. Alors, le 25 mai 2018, le groupe, le duo, publie Verso Sud, un album live enregistré lors du concert de 2016 au Théâtre Comunale de Vincenze. Ces 18 titres représentent un voyage idéal dans le sud de l'Italie et du monde. Le 10 mars 2023, l'album Musica Nuda 20, entre parenthèses 6T3, mais je ne sais pas ce que ça veut dire, sort un album de titres inédits précédé du single Guardami. Musica Nuda 20 comprend 13 nouveaux morceaux, plus un titre bonus écrit grâce à la collaboration musicale et textuelle de ce fameux Frankie H-I-NRG espace M-E, M-C, pardon. Et puis aussi de Max Casassi, de Suzanne Parigi, d'Alessio Bonomo, de Luigi Salerno, de Giovanni Maria Bloch, d'Antonio Canto, de Francesco Cosumano et de bien d'autres. Et alors nous écoutons, et ça sera à la fin de cette balado-diffusion, nous écoutons « Il moule et la formica ».

0: voilà, avec cette liberté, ben moi je me sens autorisé de vous passer un petit peu autre chose que du jazz et des chansons. Donc là, c'était des chansons, mais enfin, vous pouvez pas me reprocher, c'était quand même de la contrebasse. Ainsi se termine cette balade aux diffusions, et c'est la 27e du nom. La prochaine, la semaine prochaine, ça sera l'orchestre de contrebasse. Alors là, vous en aurez autant que vous voulez, 6 contrebassistes sur scène, et rien que des contrebasses pendant toute une heure. Et puis après, on passera à autre chose, on reviendra peut-être à du jazz. Et voilà, passez une bonne semaine, et à bientôt.
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2: Joli mois de décembre, ça sent les fêtes déjà dans les rues de Brest. On attend l'arrivée du Père Noël. Anne, a-t-on un Père Noël aujourd'hui dans le studio ?
3: On a un Père Noël de l'image, un Père Noël de la belle photo et un Père Noël brestois. Donc c'est formidable.
2: Evan Le Bourdet, qui est notre invité aujourd'hui.
3: Voilà, donc on a le plaisir de l'accueillir. Evan, depuis septembre, fait partie du cercle très fermé des peintres de la marine. Et il se passionne pour les bateaux, depuis sa plus tendre enfance, et pour tous les bateaux, bon nombre d'entre eux. Et ce qui singularise son travail, c'est l'adoption de méthodes très différentes pour obtenir des images étonnantes. Il va nous en parler. Evan, c'est aussi un photographe de proximité, puisque les deux tiers de ses photos sont réalisées en rade de Brest, dans le Goulet et autour de la pointe Saint-Mathieu. En deuxième partie d'émission, nous accueillons Mick, qui va nous parler du film « Crock of Gold » de Julian Temple, un film sur le chanteur des Pogues. De son côté, Laurent Lecrétois va nous présenter le dernier Goncourt, « La plus secrète mémoire des hommes », de l'auteur sénégalais Mohamed Mougar Sarr, et un ouvrage qui mérite grandement d'être lu. Enfin, dans ma chronique sur les femmes et la mer, je vais vous raconter le destin tragique de Mariam. Alors Daniel, c'est notre avant-dernière émission, comme le temps passe.
2: Et oui, avant 2022.
1: Humeur météo, Daniel Belbarry.
2: Le Père Noël n'a pas encore pointé le bout de sa barbe. En tout cas, je ne l'ai pas encore vu arpenter les rues de Brest. Petite info à ce propos, glanée sur le net et vérifiée. Soyons rassurés, le vice-premier ministre irlandais a déclaré que le Père Noël, la Mère Noël et tous les elfes sont vaccinés. Et donc, ils travaillent actuellement dans leurs ateliers en Laponie et sont exemptés de toute restriction de voyage, 3 points de suspension, en Irlande. Nous attendons donc une déclaration imminente d'Emmanuel Macron à ce sujet. En tout cas, les illuminations sont en place, le marché de Noël fait son grand retour, place de la Liberté, avec ses multiples chalets, manèges et animations en tout genre. Et ça fait du bien en ces temps troublés de multiples façons. Nous avons décidément besoin de chaleur humaine derrière nos masques revenus dans les rues. Bien emmitouflés, prêts pour sortir, c'est parti. On commence notre balade au spot rue Algésira. Ce super, le musée éphémère du grave brestois rouvre ses portes les deux week-ends prochains. L'occasion de découvrir ou redécouvrir les fresques impressionnantes réalisées par des artistes de la région. Ils nous immergent dans leurs univers graphiques, très très très colorés. Un livre est d'ailleurs en projet retraçant cette très belle aventure. Et il faut noter aussi qu'un marché de créateurs s'y tiendra du 17 au 19 décembre. Ne ratez pas ce rendez-vous, ça vaut vraiment le coup. On peut continuer à pied et pourquoi pas prendre le téléphérique pour rallier les Capucins. Ça bouge sérieusement là-bas, malgré les fuites de la toiture qui retardent l'ouverture du cinéma. Le Centre d'art Passerelle investit des locaux vides, passage des Arpètes, avec une exposition de photographies de Nicolas Flock intitulée « Initium Maris ». Le photographe nous invite à une plongée dans la beauté des fonds marins finistériens. Nicolas Flock a travaillé pendant 3 ans sur ce projet avec Yves Rémer. Les scientifiques se rapprochent des artistes ou vice-versa. En tout cas, c'est une bonne nouvelle. Toujours au Capucin, vous ne pourrez pas rater la nouvelle exposition du peintre Paul Bloas en rouge, marplige. Lui aussi a tenté une immersion, cette fois-ci dans les ateliers de la serrurerie brestoise. Il en a tiré une série de portraits, grands, voire très grands formats, où le rouge prédomine, d'où le titre de l'expo « Fer rouge ». Ces géants de papier impressionnent par leur taille, mais laissent un goût d'inachevé. On a vu Paul Bloas plus inspiré. On reste au Capucin, nouveau temple de l'image, et l'on pousse la porte de la médiathèque pour explorer un monde imparfait, l'exposition des photographies de Gilles Caron. Ce photographe emblématique des débuts de l'agence Gamma a eu un parcours fulgurant, interrompu par sa disparition au Cambodge en 1970. Il est de tous les terrains des conflits sur la planète. La guerre des six jours, le Vietnam, le Biafra, l'Irlande du Nord, mai 68. Mais il photographie aussi Godard ou Truffaut sur leur tournage, ou encore Jane Birkin et Serge Gainsbourg. L'exposition passionnante revient sur cette météorite ô combien talentueuse. Laissez-vous porter par ces images qui nous parlent encore. L'exposition Gilles Caron s'intègre dans un regard sur le monde, une manifestation qui irrigue l'ensemble des médiathèques. Celle de l'Europe accueille par exemple « Elle est si belle à voir », une exposition collective issue du travail mené par Benjamin Vanderlick avec une centaine de Brestois et Brestoises venus

ailleurs. Ils et elles nous apportent leur regard sur leur ville désormais. Voir l'ensemble de ces expositions photos nous permet aussi de faire un tour des médiathèques brestoises et c'est une sacrée bonne idée. Alors vous vous souvenez certainement de Robert Plant, la voix de Led Zeppelin avec son alter ego, le guitariste Jimmy Page. Robert Plant qui a quand même été élu en 2011 la meilleure voix de tous les temps par le magazine Rolling Stone. Eh bien, le septuagénaire ne raccroche pas, il vient juste de sortir un nouvel album avec la chanteuse country Alison Krauss, le deuxième de leur collaboration musicale. L'union des deux voix fait merveille. L'album s'intitule Raise the Roof, soulever le toit, sans doute pour atteindre l'escalier vers le paradis. J'adore. On écoute Can't Let Go. Je ne veux pas te laisser partir, Robert, sur Radio Neptune.

0: Si vous prenez l'émission en cours, il s'agit de Robert Plant et Alison Krauss, leur dernier album en duo Raise the Roof sur Radio Neptune. Alors, Evan Le Bourdet, bonjour.
1: Bonjour, Daniel.
0: Merci de nous avoir rejoints pour cette émission. Alors, on a été ravis d'apprendre très récemment que tu avais été nommé peintre de la marine, ce qui est une distinction particulièrement importante pour un photographe, parce que c'est rare dans ce monde-là, vous êtes peu. Et j'aimerais savoir comment Anne t'a présenté tout à l'heure en disant que tu faisais des photographies de mer et franchement magnifiques. Comment es-tu tombée dans la marmite de la photographie de mer ?
1: Eh bien, petit à petit, avec la plongée sous-marine, parce que je suis rennais d'origine et j'ai pu plonger, mes premières amours remontent à Saint-Malo il y a à peu près 20 ans, ce qui m'a donné l'occasion de tomber amoureux de la région brestoise et d'une brestoise, et de venir m'installer il y a plus de 20 ans à Brest. En l'occurrence, Brest présente des spots de plongée absolument dingues, notamment, on parlait du Goulet tout à l'heure, juste dans l'avant-Goulet ou l'après-Goulet, où vous avez un plateau sur 20 mètres, qui ensuite arrive sur un tombant, et dès que vous avez un peu de lumière, vous éclairez et vous tombez sur un spectacle absolument extraordinaire.
0: Oui, on a peu l'idée que les fonds sous-marins, juste en face de chez nous, peuvent être d'une richesse justement extraordinaire. On pense plutôt aux milieux tropicaux, mais ici aussi, il y a de belles choses à voir.
1: Surtout ici, quand vous visitez Océanopolis, pour faire très brestois, vous allez dans différents pôles, le tempéré, le polaire, et puis vous vous rendez compte que même devant le tropical, notre pôle tempéré regorge de richesses et bien plus variées.
0: Alors, il y a d'abord eu la photo sous-marine, et ensuite, au-dessus ?
1: Effectivement, avec un amour naissant pour les bateaux, la planche à voile, la pratique sportive sur des trimarans de course, etc. Et petit à petit, essayer de ramener finalement les émotions que je pouvais ressentir au contact de telles scènes, puisque dès que vous allez en mer, bah, vous êtes ému. Et cette émotion, bah, j'ai essayé de la traduire avec le médium photographique.
0: Avec cette façon de capter aussi la lumière, alors pas seulement les ciels, mais la lumière des vagues, les contrastes entre les bateaux les plus énormes et cette douceur parfois de la mer, ou cette violence de la mer, il y a quelque chose de très graphique dans votre travail, dans ton travail.
1: Oui, merci. Effectivement, on peut trouver un écrin qui est à la fois dur et à la fois doux, et c'est la magie de la photographie en ce qui me concerne. Je me lasse jamais. Pourquoi ? Parce que dès qu'on va en mer, on trouve des conditions différentes, du vent, pas de vent, de la pluie, un ciel dégagé, un ciel bleu qui n'a rien à raconter, on passe en noir et blanc.
0: Et d'accord, effectivement, donc quand il y a trop de soleil, on passe en noir et blanc.
1: Exactement, d'ailleurs ma série sur le Charles de Gaulle en Méditerranée, bah, elle a été très clairement identifiée dès le départ en noir et blanc.
0: Alors, tu travailles en mer avec un... Alors je pense que c'est un zodiaque, enfin,
1: c'est un semi-rigide.
0: Un
1: voilà.
0: Semi-rigide, visiblement puissant. Avec des téléobjectifs aussi puissants. Enfin, tu es bien équipé en matériel photo pour capter ces moments-là, ces instants.
1: Effectivement, derrière la singularité d'une démarche pour un artiste de photographe ou le fait qu'un sujet soit celui qui vient et qui est qualifié comme celui qui arrive après une série, il y a aussi malheureusement une contrainte d'accès avec le matériel. Et quand on parle de photos maritimes et encore de surcroît sous-marines, eh bien, il faut encore plus de matériel. Et le bateau, par exemple, lui, sert de manière rapide à se replacer au téléobjectif entre les phares et les sujets qui eux-mêmes sont mobiles.
2: Oui, justement, comment tu t'y prends ? Il y a certaines photos extraordinaires où on voit un bateau en surface, un phare derrière, et puis la vague au premier plan, et même un aspect sous-marin. Donc, techniquement, ça doit être assez compliqué à réaliser.
1: Oui, effectivement, faut réunir un certain nombre de paramètres, à savoir déjà le bateau. S'il n'est pas là, il ne se passe pas grand-chose et ça devient un paysage maritime, même si ça a beaucoup d'intérêt. Et en l'occurrence, ce bateau, parfois dans ma série que j'ai baptisée Périscope et qui a démarré sur l'Abeille Bourbon, se fait parfois en mer, parfois à quai. Voilà, c'est assez surprenant. Et l'idée, c'est d'apporter une narration autour d'un sujet maritime et d'emporter avec moi celui qui apprécie mon travail.
0: Alors, tu éclaires la mer aussi quand tu fais tes photos. C'est vrai que ces côtés, quand elles sont en couleur, parce qu'il y a beaucoup de photos en noir et blanc, hein, mais quand elles sont en couleur, on est très impressionné par la couleur des vagues. Et je crois que tu as des projecteurs sous-marins.
1: Alors effectivement, l'avant-plan qui devient un écrin, l'avant-plan sous-marin, qui vient peut-être de mon expérience de plongée bouteille, lui, il est éclairé avec deux flashs sous-marins et qui permettent en fait de venir compenser avec cette lumière qui est très violente, très dure du ciel, hein, finalement, même quand il y a des nuages et qu'il pleut, c'est toujours plus lumineux là-haut que là-dessous. Et donc l'idée d'avoir deux flashs puissants comme ça étanches, c'est de venir compenser cette différence le plus possible. On n'y arrive jamais vraiment à 100%, et après c'est la dynamique du boîtier qui fait le reste.
0: Et donc ça donne une matière aux photos, en fait.
1: Effectivement, je vais chercher de la matière, je rapporte de la matière à la maison.
0: Et la matière aussi de ces lignes de bateau, quelle que soit la nature du bateau.
1: Alors c'est vrai
0: et de
1: que,
0: sa taille.
1: Ça peut être une planche à voile montée sur un foil jusqu'aux géants de la marine nationale ou même de la marine marchande qui sont encore plus géants. Puisque vous avez certains bateaux qui représentent à peu près 4 fois le volume du Charles de Gaulle. Le Charles de Gaulle, on a l'impression d'un géant parce que vous avez cette double piste avec la médiane qui a un bateau qui fait à peu près 70 mètres de large. Donc il est très impressionnant, mais finalement il ne fait que, entre guillemets, 42 000 tonnes. Et Eisenhower disait 42 000 tonnes d'ailleurs de diplomatie.
2: Et comment tu t'y prends? Parce que ces bateaux dont tu viens de nous parler, ils avancent quand même assez vite sur la mer, que ce soit des bateaux de la marine marchande, des bateaux de la Royale ou des bateaux de course. Tu arrives avec ton Zodiac, mais il y a bien un moment où il faut se poser pour faire la photo pendant que le bateau avance. Donc c'est... Voilà.
1: C'est toute la difficulté qui est touchée du doigt ici, effectivement. Bon, quand il n'y a pas de vent, c'est génial, parce que j'ai un peu ce que je qualifie d'une scène de nature morte. On se pose, on a le temps, etc. Mais je m'ennuie assez vite, donc vivement le vent. Et puis ça change de toute façon, il y a quatre saisons par journée, quelle que soit la saison ici à Brest. Donc en l'occurrence, quand il y a beaucoup de vent et que le bateau avance vite, par exemple les bateaux de l'America's Cup, quand Frank Camas s'entraînait pour les Bermudes ici, le bateau peut monter à des fois 70-80 km/h. Et l'idée, c'est d'essayer de lui courir après, selon les angles, etc. Et puis en restant en sécurité soi-même, et oui, aussi pour le sujet photographié. Donc quand vous vous mettez dans les traves d'un sous-marin nucléaire lanceur d'engins, qui est lancé à une certaine vitesse, parce que ça c'est une donnée qui est classée confidentielle, eh bien effectivement, c'est pas un sport de masse et il faut faire attention.
2: Oui, il y a une prise de risque, tu prends des risques parfois.
1: Non, c'est toujours du risque anticipé, calculé et inséré dans un plan de je dirais, prévu à l'avance, par exemple là, sur un sous-marin avec les autorités maritimes.
0: Alors, une des photos des sous-marins lanceurs d'engins, hein, qui sont quand même des bestiaux assez impressionnants, une des premières, tu l'as appelée Moby Dick. Je crois.
1: Moby Sub.
0: Et celle-ci, c'est une photo liée au hasard, c'est calculé, tu savais que le sous-marin allait arriver, parce que cette photo est incroyable, globalement on dirait une énorme baleine qui nous fonce dessus.
1: C'était le cas.
0: Voilà. Elle est née comment, cette photographie, emblématique de ton travail d'ailleurs?
1: Effectivement, cette photo, elle a été d'abord calculée, anticipée, encadrée et voulue pendant plusieurs mois, voire plusieurs années. Et puis...
0: De quelle façon?
1: Avec les autorités militaires, hein, vous programmez, vous dites, voilà, j'ai besoin de faire une photo là, dans ma série qui peut être très belle, très graphique, avec ses barres de plongée, le bateau de face, etc. Et puis finalement, c'est pas avec cette photo que je suis reparti, puisque le bateau, avançant dans mon axe, au 800 mm, le bateau est rentré plein cadre de cette manière, laissant disparaître le massif et ses barres de plongée qui sont normalement le plus graphique sur un sous-marin. Et avec beaucoup de chance, avoir cette eau qui irise le pont et qui devienne miroir pour les barres de plongée. Donc elles sont en deuxième, voire troisième lecture, puisque en avant-plan, on a... ces vagues qui avancent,
0: qui
1: provoquées par le bateau, mais aussi provoquées par le vent.
0: Ouais. Du coup, il y a un côté animal dans la photographie d'un engin de mort, on va dire. Hein.
1: Moi, j'y vois un engin de paix. Ça fait 50 ans, ça fonctionne. Mais effectivement, c'est un engin qui, s'il devait fonctionner un jour, serait absolument terrible pour l'humanité. Enfin, voilà, donc c'est...
0: D'où le nom qu'il porte, d'ailleurs.
1: Exactement, un des quatre bateaux actuellement en service, ça se nomme le Terrible. En plus du Téméraire, dit Triomphant, et le quatrième...
0: Il n'est pas le Redoutable ?
2: C'était le premier.
0: Non, c'était le premier.
1: Le Redoutable est
0: à la
1: Cité de la Mer de Cherbourg.
0: Parce que je sais
1: c'est d'ailleurs
0: que
1: la couverture du livre Sub.
0: Tu nous nous a choisi un titre, puisque c'est la tradition dans Kaléidoscope. Présente-nous ce que tu as choisi.
1: Alors, c'est beaucoup d'émotions autour de ce titre. J'adore déjà la musicalité, le romantisme autour de cette chanson. C'est une chanson qui a été écrite par un homme au départ, qui a été finie par une sacrée femme, qui s'appelle Patti Smith. Et je retiens en fait que c'est une dame qui a écrit aussi un livre qui s'appelait Just Kids, dont la couverture représente elle et un artiste photographe américain, Mattelthorpe. Et ce livre, je crois, il a été traduit en 53 langues. Donc c'est vraiment quelque chose d'universel. Et puis c'est très beau, très entraînant. Donc moi, ça me met de bonne humeur.
0: Because the Night sur Radio Neptune.

0: Because the Night de Patti Smith. Alors Evan, donc tu n'es pas le premier peintre de la marine que nous recevons dans ce studio, puisque nous avons accueilli il y a quelques mois Anne Smith. Qu'est-ce que tu as ressenti à ta nomination et comment se passe le contact justement avec les autres membres de cette confrérie ?
1: Mais éminemment bien, puisque j'ai été intronisé très récemment à l'école militaire au CESM, donc le Centre d'études stratégiques de la Marine, où j'ai eu la chance, avec l'amiral Vendier, qui est le chef d'état-major de la Marine, de recevoir mon insigne, ainsi que les trois autres nouveaux peintres. Fait assez nouveau, il y a un très jeune peintre qui s'appelle Jonathan Florent, qui fait des choses absolument incroyables, qui est finistérien, et je vous invite à découvrir son travail. Il reprend un petit peu la peinture du 19e, etc., avec talent, et je pense que ce sera une des belles signatures de demain. Et il y a également donc, Raphaël Guaneau de Saint-Pierre et Miquelon, et aussi Emmanuel Lepage, qui dessine des bandes dessinées. C'est la première fois qu'un dessinateur de bandes dessinées arrive à ce titre, en fait, accède à ce titre.
0: Oui, il a fait d'ailleurs un voyage sur le Marion Dufresne,
2: oui,
0: et aussi au Pôle Sud.
2: Qu'est-ce que ça t'apporte, le fait d'être peintre de la marine ? Il y a des privilèges ?
1: Alors c'est déjà accéder à un rêve, et je ne sais pas si on est nombreux à pouvoir le dire, de se mettre un rêve en tête un jour, et puis 10 ans après, bah, ça fonctionne.
2: Tu avais ce rêve-là ?
1: Oui, ça fait 10 ans que je pousse pour ça, et que c'est quelque chose qui était vraiment ancré en moi, sans faire de jeu de mots avec l'encre,
2: hein,
1: puisqu'on a le privilège de signer maintenant avec l'encre manine. Je pense que C'est tellement honorifique de se retrouver dans cette lignée avec de si grands noms, etc., que quand on est un photographe, un artiste, un peintre, un musicien, je pense que quelque part, un des moteurs, si on cherche bien, c'est de laisser quelque chose derrière soi. Donc si en plus, c'est dans un cadre assez prestigieux qui est normalement repris et entretenu dans le temps, et c'est quelque chose de parfait. Donc après, vous faites suite à des Marin-Marie, Mathieu Rameu, grands photographes comme Jean Gomi, Yann Arthus Bertrand. Bon, ben voilà, j'ai la chance d'être assez jeune encore, à 43 ans, pour me dire que j'ai 30 ans pour bien faire.
2: Et cela te donne un certain nombre, j'allais dire, de privilèges, oui, dont celui de monter sur n'importe quel bateau de la Marine nationale, désormais.
1: Alors, ça, c'est toujours pareil. Pour un photographe, ça restera un photographe et ça s'anticipera toujours avant. Donc, finalement, de ce point de vue-là, assez peu de changements. J'avais la chance d'avoir pas mal de sollicitations avec les commandants d'unité qui aimaient bien, finalement, le rendu et le côté un peu immortel, justement, de leur bateau sous leur commandement. Donc, j'avais beaucoup de sollicitations. J'en ai plus aujourd'hui. Et effectivement, je vais peut-être pouvoir plus accéder à mes obsessions. Je parle d'obsessions, hein, d'aller chercher de l'image. Voilà, mes obsessions, aller plus loin dans les délires. Par exemple, je pense à une photo que j'adorerais faire et qui est en route aujourd'hui en organisation, d'avoir des commandos Uber sous l'eau avec des recycleurs qui n'émettent pas de bulles et un sous-marin derrière qui est le tout nouveau sous-frein. En Méditerranée, avec moi-même sous l'eau, et essayer de faire une photo qui n'a pas été faite, si ce n'est pour des besoins opérationnels ou techniques. Donc,
2: voilà. Des rêves de photos qui sont dans la tête, comme ça, que tu anticipes d'une certaine façon. Et justement, quelle est la part de hasard quand tu fais des photos ? Est-ce qu'il y a une part de hasard dans les photos que tu peux prendre en mer ? Ou est-ce que tout est calculé, anticipé ? Puisqu'on sait que les photos de mer, il faut anticiper.
1: Il y a un poète italien qui s'appelait Pareto, et je crois que je vais l'utiliser sur la loi de Pareto. Il y a 20-80, c'est-à-dire que vous avez 80% d'anticipation et vous avez 20% de choses qui arrivent avec le hasard, et ça c'est magique. Et souvent les photos les plus fortes, c'est des photos que vous n'avez pas imaginées ou anticipées très clairement.
2: Des exemples ?
1: Le mutin qui sort de l'école navale, moi sur la Belle Poule, pas un brin de vent. Le vent qui commence à arriver derrière le mutin, tout est très désaturé, sauf juste le mutin à ce moment-là, qui n'est plus dans le brouillard. La photo se fait, elle est magique. Et voilà. Donc, on en croirait une aquarelle, les gens n'y croient pas, ils s'approchent et ils voient que c'est une photo, effectivement.
2: Alors, dans tes multiples activités, il n'y a pas que la photographie, tu es un des relanceurs, je ne sais pas si le mot existe, mais tant pis, je le lance quand même, de la base de vitesse à Brest.
1: Alors effectivement, ça c'est un vieux sujet brestois que j'ai relancé un peu bien malgré moi à l'époque, qui consistait à essayer de trouver finalement un prétexte à faire parler d'une équipe qu'on appelait la West Team pour aider des sportifs, des gens comme Damien Le Guen ou Faustine Meret, etc., pour aller chercher les jeunes, les aider, etc. Et un jour, on s'est retrouvé autour d'une bonne bière dans un endroit qui s'appelle Tour du Monde. Je ne sais pas si on a le droit de les citer, mais en tout cas, la bière est bonne.
2: Si, on peut.
1: Et on s'est dit, qu'est-ce qu'on va faire pour parler de nous, essayer de rapporter un peu de visibilité et donc des gens qui peuvent annoncer. Et donc je me rappelle, c'est Patrice Mercereau du magasin Nautique qui a dit, bah, tiens, si on relançait la pièce de vitesse de Brest. Et moi, le René de l'étape, je dis, c'est quoi cette base de vitesse de Brest? Bon, le « on » est devenu « je », c'est un sujet que je traîne depuis 7 ans. Il y a eu des moments de découragement, des moments d'euphorie. Et là, on est plutôt dans un moment, cette semaine d'euphorie, puisqu'on va annoncer au Nautique de Paris, avec le président de la Fédération Française de Voile, finalement, un challenge national qui part de cette impulsion brestoise. Donc ici, c'est Brest, c'est pas que pour le foot, ça va être pour la planche à voile demain aussi.
2: Ça, c'est une excellente idée, Anne. Alors, on parle de formation aussi de...
0: On va parler un peu, effectivement, de formation, de tout le travail engagé, notamment avec l'École des Mousses, que tu as fait travailler sur la photo, et sur le fait aussi que, très bientôt, le 18 décembre, aux Ateliers des Capucins, tu vas présenter au grand public un certain nombre de photos en lien avec l'espace 70.8.
1: Oui, alors absolument. Alors cette histoire avec l'École des Mousses, c'est plutôt sympa. Merci de m'interroger là-dessus. Puisque c'est une rencontre, finalement, toujours autour de l'émotion. La photo, on aura beau dire ce qu'on veut, c'est d'abord de l'émotion. D'une professeure de lettres qui a adoré. J'ai commencé à écrire un petit peu autour des photos sur un mode cher journal. Et je crois que ça lui avait bien plu. Elle a pris contact. Et puis, on a plutôt convenu d'une opération pour lancer un concours d'écriture pour les Mousses de la promotion 2021. 2022, donc l'été passe, etc. L'actualité heureuse, me nommant peintre officiel de la marine en septembre, me permettant un embarquement, et c'est la première fois que j'ai refait des photos en tant que peintre officiel, à bord du Bélème avec les Mousses. Et pendant ce temps-là, on a lancé un concours d'écriture, effectivement, qui visait, sur base d'une conférence que j'ai fait fin septembre, à commenter les photos, l'émotion, le sujet, la technique, etc., à faire écrire 300 mots aux 190 Mousses de l'escouade, donc global de Cherbourg et de Brest, autour de l'émotion, que ce soit romancée ou finalement sur une situation que j'ai pu expliquer avec leurs mots à eux. Et ça a été vraiment génial, un grand moment d'émotion, parce qu'on a remis les prix récemment, et le premier Mousse a fait un texte là, que j'ai publié sur mes réseaux, que ce soit LinkedIn ou Facebook, autour de la Fort Fusco, donc les commandos et les fusiliers marins. Et il finit par « J'étais mousse, je suis commando marine ». Voilà. Et ça, c'est très beau, ça m'a fait hérisser les poils sur le torse ou sur la tête, ou j'en sais rien, en tout cas pas partout. Mais voilà, donc c'était un très beau... c'était plein de sens, parce que moi, mon premier embarquement, mon premier shooting, c'était avec les Mousses sur le Bélème, et eux, c'était aussi le démarrage de quelque chose de très important pour eux.
2: Le 70.8, donc là, c'est commentaire de photographie.
1: Oui, alors en l'occurrence, là c'est aussi encore et toujours une histoire de rencontres et d'hommes et de femmes qui se rencontrent. Là c'est avec Patrick Prieur autour d'une belle passion qu'on partage autour de la mer, des bateaux gris, etc. Et c'était à la table de l'amiral Lozier, commandant de la préfecture atlantique, qu'on s'est rencontrés. Et Patrick était à Océanopolis à l'époque, et donc étant une excroissance d'Océanopolis, 70.8, en gros, c'est tout ce qui ne concerne pas Océanopolis. Donc vous avez tout le reste, c'est très vaste, c'est magique. On y apprend plein de choses, et on a décidé de faire quelque chose ensemble autour d'une belle conférence que je vais faire en deux étapes l'après-midi du 18.
0: Le 18 décembre.
1: Le 18 décembre, donc au Capucin, dans l'espace de conférence. Et à la suite de quoi, j'échangerai avec les gens pour répondre à leurs questions, débattre.
2: Connaître tous les secrets du photographe.
1: C'est ça.
2: Evan Le Bourdet, tu as sorti récemment un bouquin, je crois.
1: Oui, alors c'est un livre qui s'appelle Silver Series, qui est un livre qui tourne autour de 6 univers, dont la narration, en tout cas le fil conducteur logique, est assuré par le noir et blanc. Et pourquoi ça s'appelle Silver? Tout simplement parce qu'on a utilisé des techniques très innovantes avec l'industriel imprimeur qui vise à rajouter un troisième passage au niveau de l'impression avec des couches d'argent sur les bateaux avec leurs coques métalliques, sur les carlingues des aéronefs. Et même sur certaines innovations mondiales, on a rajouté 4 autres passages pour, par exemple, juste coloriser, le cyan, le magenta, le jaune et le noir que compose la post-combustion du Rafale Marine.
2: C'est hyper technique, ça a l'air drôlement.
0: Oui, gros. Mais c'est ce qui donne aussi la beauté de ces photos.
2: Merci beaucoup.
1: Merci.
2: Evan Le Bourdet, tu restes avec nous pour la suite de l'émission.
1: Avec grand
2: plaisir. Un titre de Manu Lanuel, sur l'île de Sein. C'est une pure merveille. On l'écoute sur Radio Neptune.

0: Anne Bergogne. Anne, aujourd'hui, je parlais de temps troublé. Tu nous racontes une histoire de mère dramatique.
1: Oui, aujourd'hui, pour ma chronique sur les dames de la mer, je vais vous parler d'une femme, d'une toute jeune femme, qui elle aussi est partie en mer, comme toutes ces femmes dont nous avons parlé ici sur Radio Neptune, mais elle s'y est noyée. Mariam Nouri a disparu au milieu de la Manche le 24 novembre. Surchargée, en mauvais état, le canot sur lequel elle avait embarqué a commencé à se dégonfler. Des passagers ont appelé les secours côté français et anglais. De part et d'autre, les autorités se sont défaussées pour finir par intervenir tard, trop tard. Bilan, 27 morts, 17 hommes, 7 femmes et 3 enfants. Mariam était kurde, originaire du nord de l'Irak. Elle voulait rejoindre son futur époux établi tout ce qu'il y a de plus légalement en Angleterre. N'ayant pas obtenu de visa pour le Royaume-Uni, malgré plusieurs demandes déposées à l'ambassade britannique, elle avait décidé de prendre, comme tant d'autres, la route vers l'Europe. Munie d'un visa italien, Mariam a traversé la Turquie, l'Italie, puis l'Allemagne. Enfin en France, elle s'est rendue à Calais et a trouvé un embarquement sur un canot pneumatique. Elle a prévenu son fiancé et a partagé sa position GPS afin que son compagnon puisse suivre sa traversée. Ils ont échangé durant une partie du trajet. Il a raconté à la BBC qu'elle lui écrivait des messages au moment où le canot a commencé à se dégonfler. Mariam lui a expliqué que les passagers tentaient d'écoper l'eau s'engouffrant dans leur embarcation. Elle l'a rassuré en lui disant qu'ils allaient être sauvés, que les secours étaient en route. Mais le signal GPS a cessé d'émettre entre les côtes françaises et anglaises. Si je vous parle aujourd'hui de Mariam, c'est parce qu'elle a un nom et un visage publiés dans les médias. On y voit une jeune femme aux longs cheveux châtains, posant souriante aux côtés de son fiancé. Mariam a un nom et un visage aux yeux du grand public, à la différence des milliers d'autres femmes qui, comme elle, ont disparu en mer. D'après l'OIM, l'Organisation internationale pour les migrations, on dénombre 17 000 morts par noyade depuis 2014. Et comme les femmes représentent environ la moitié des migrants, le calcul est simple à effectuer. Mais ces chiffres officiels sont très nettement sous-évalués, car d'après les associations d'aide, bon nombre de migrants disparaissent dans des naufrages sans laisser de traces. Mariam était étudiante kurde. Bon nombre de ses compatriotes ont fui l'Irak, la Syrie ou la Turquie, pays qui les massacrent alors qu'ils ont été les seuls combattants contre l'organisation terroriste Daesh. Ils se sont battus pour que nous autres Européens n'ayons plus à subir sur notre sol des attentats meurtriers. Grâce à la série No Man's Land, diffusée sur Arte, nous avons réalisé à quel point les femmes kurdes se sont impliquées dans ce combat pour la liberté. Mais aujourd'hui, on parque les migrants dans des camps, on les ramène dans leur pays, et s'ils parviennent tout de même en Europe, ils sont la proie de pressions insoutenables. Celles des mafias de passeurs qui leur soutirent leurs économies, celles des États, à commencer par la France et l'Angleterre, qui se renvoient la balle d'une manière indigne. Kurdes, mais aussi Afghans fuyant les talibans ou Africains les dictatures, ces femmes et ces hommes représentent environ 2% de la population européenne. Nous sommes bien loin du fameux grand remplacement brandi actuellement comme un repoussoir. Aujourd'hui, des équipes spécialisées dans l'identification de cadavres ont été envoyées à Calais pour prendre en charge les noyés du 24 novembre. Les dirigeants politiques se sont obligés de formuler une phrase de compassion alors que dans le même temps, ils continuent à faire détruire les camps de fortune installés sur le littoral de la Manche. La seule grande voix internationale qui se préoccupe du sort des migrants, c'est celle du pape. Le week-end dernier, il s'est rendu dans des camps à Chypre et à Lesbos, fustigeant une fois de plus l'égoïsme des États européens. Pendant ce temps, en France, Éric Zemmour tenait son premier meeting. Pendant ce temps, en Grande-Bretagne, le gouvernement s'interrogeait sur la possibilité d'ajouter les crustacés dans la prochaine loi sur le bien-être animal. No comment.
0: Un petit commentaire, Evan Le Bourdet, sur ce que vient de nous dire Anne Bergogne.
2: Bah, c'est très triste. Je crois que c'est le premier mot qui me vient à l'esprit. Après, c'est une cause que j'avais rencontrée moi, en 2017 quand j'avais traversé l'Atlantique, mais alors sur un beaucoup plus gros bateau, c'était le Queen Mary 2. Et on avait fait une vente aux enchères des tableaux qui avaient bien réussi d'ailleurs en direct de Londres et de Paris. Et les bénéfices avaient été reversés à SOS Méditerranée. Et voilà, c'est une cause qui m'avait parlé. Mais j'ai appris depuis que c'était aussi une cause pas évidente, quel que soit le côté duquel on se situe. que ce soit les gouvernements. C'est facile aussi de les critiquer, mais c'est un problème insoluble à mon sens. Voilà.
0: C'est vrai que c'est extrêmement compliqué. En tout cas, on espérerait un tout petit peu plus d'humanité et de protection qui est dans la loi internationale pour tous ces gens qui quittent leur pays pour des raisons souvent
1: pour
0: terribles.
1: Pour toutes sortes de raisons, oui.
0: Alors toi, tu nous as... Voilà,
1: un chant de femmes et de liberté interprété ici par Yves Montand. Bella Ciao.
3: Contre l'envahisseur, une chanson d'un partisan italien, Bella Ciao. 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

0: Bella Ciao par le grand Yves Montand, qui cette fois-ci chante en italien.
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0: Alors Mick, une fois n'est pas coutume, tu vas nous parler d'un film.
2: Oui, je suis allé au cinéma dans le cadre de la semaine du film britannique au studio, voir un film qui s'appelle Croak of Gold de Julian Temple, produit par un certain Johnny Depp, ayant pour sujet Sean McGowan, le chanteur des Pogues. Petit mot sur Julian Temple, parce qu'il a réalisé pas mal de fictions, se souvient d'Absolute Beginners avec David Bowie dans les années 80, mais aussi du documentaire. Il a fait L'obscénité et la fureur sur les Sex Pistols en 2000 et aussi The Future is Unwritten sur Joe Strummer des Clash en 2007. Mais là, le sujet, c'est Sean McGowan qui dit Sean McGowan parle, dit Irlande, dit alcool, drogue également, et dit également punk rock. McGowan, lui, il est né en Angleterre, dans le Kent, et ses 6 premières années, il va les passer sur les comptoirs des pubs en Irlande, où on le faisait monter pour chanter. Il y a des anecdotes assez croustillantes, comme sa tante qui était censée s'occuper de son éducation religieuse, lui filer des cigarettes et de la bière dès son plus jeune âge. Ce film traite évidemment beaucoup aussi de l'Irlande d'une manière générale. On y voit des images du Bloody Sunday de 1972, là où l'armée anglaise a tiré à balles réelles dans la foule. McGowan raconte que dans les dunes à côté des plages, de là où il allait se baigner quand il était petit, on pouvait encore trouver maintenant des ossements datant de la grande famine du 19e siècle. Tout ça est lié, quoi. C'est pour ça que le documentaire est super intéressant. Je vais pas trop rentrer dans les détails. Début 1970, Sean McGowan se retrouve à Londres, dans une école d'art où il sera viré pour trafic de drogue. Puis il fera de l'hôpital psychiatrique pendant 6 mois, sortira de l'hôpital psychiatrique pour se retrouver à un des premiers concerts des Sex Pistols. Nous sommes en 76. Sean McGowan se rebaptise Sean McHooligan, devient un peu la mascotte du mouvement punk naissant. Il crée un fanzine, presse alternatif, on en parlera peut-être plus longuement des fanzines, qui s'appelle Bondage, et fait son premier groupe qui s'appelle les Nipple Erectors. Je ne traduirai pas. En 1982, il forme les Pogues. Et les Pogues, c'est quand même notable parce que ça fait découvrir la musique irlandaise au public rock. Et moi le premier d'ailleurs. Les Dubliners ne me parlaient pas, mais par contre, les Pogues, j'ai un peu mieux compris, quoi. Voilà. Il y restera jusqu'en 91 où il sera viré parce que son alcoolisme et ses dépendances aux drogues le rendent complètement ingérable. Les séances de studio sont interminables. Donc il sera viré et il formera son propre groupe, Sean McGowan on the Pops, qui durera pas très longtemps. Il y aura une reformation des Pogues entre 2001 et 2014, où ils se resépareront. Pour les habitants du Finistère, le dernier concert des Pogues ayant eu lieu est à Landerneau, à la fête du Brie, en 2014. Depuis, Sean McGowan est en fauteuil roulant et dans un sale état. Le film se termine sur un grand concert pour ses 60 ans à Dublin, où il est accompagné par Bono, par Nick Cave, par Johnny Depp, par Sinéad O'Connor. Le film se termine comme ça. Je conseille vivement, même si on n'aime pas les Pogues, même si on n'aime pas la musique irlandaise, c'est vraiment un super doc, quoi. J'étais... sur les fesses de qualité. Je ne sais pas si on peut dire ça comme ça. Mais
3: oui, c'est une belle expression. On peut le voir où, s'il te plaît?
2: Là, malheureusement, il n'y a eu que 2 séances dans le cadre de la semaine du film britannique. J'espère qu'il y aura une sortie un petit peu plus...
3: On va fouiller sur Internet.
2: Pour le moment, toujours pas. J'ai fouillé. Là, pour le moment, on ne le voit pas comme ça. Mais
3: avec tous les retards que ça a pris.
2: Il n'y a pas de problème. Il n'y a pas de problème. Il faut que le voie. Pour l'illustration musicale, je n'ai pas voulu mettre les Pogues. J'ai voulu mettre du punk rock. Donc, les Nipple Erectors, son groupe punk qu'il a formé entre 77 et 79, si je dis pas de bêtises. Voilà.

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1: Bonsoir Laurent, qu'as-tu dans ton petit sac côté bouquin aujourd'hui ?
2: Bonsoir ma chère Danielle, bonsoir à toutes et à tous. Il n'est jamais facile quand on est un passionné de littérature comme moi de se positionner face à un livre qui a reçu la plus prestigieuse des récompenses en France, à savoir le prix Goncourt. Pour certains, c'est le seul livre qu'ils achèteront dans l'année, parce que c'est selon eux un gage de qualité. Pour d'autres, au contraire, cette distinction est avant tout une affaire commerciale qui ne les concerne pas. Je ne tenterai pas de trancher ce débat qui dure
1: extrêmement difficile
2: depuis quasiment la création du Goncourt. Alors, 1903, Daniel, hein, c'est une affaire ancienne. Mais les lauréats, parmi les lauréats, on citera tout de même Maurice Genevoix, Elsa Triolet, Patrick Modiano, Marguerite Duras, Patrick Grinville, Edmond Charleroux, Jean-Christophe Ruffin, Simone de Beauvoir ou encore Marcel Proust. Bon, c'est quand même pas si mal. Autant d'auteurs de talent et autrices de talent, vous en conviendrez. Mais depuis Au revoir là-haut de Pierre Lemaître en 2013 ou Chanson douce de Leila Slimani en 2016, j'avoue que les derniers Goncourt m'avaient déçu et même souverainement déplu ces trois dernières années en particulier. À mon avis, le jury s'attachait à des romans anecdotiques dans l'air du temps, sans le souffle épique que l'on attend de ce genre de livre primé.
1: Alors cette année, par contre, tu es très très content du choix du jury du concours.
2: Oui, trois fois oui. Disons-le avec emphase, c'est du grand, du bon, du beau Goncourt que ce Goncourt 2021. Le plus secret des hommes de Mohamed M. Bougarsar est un choix judicieux et inattendu, également parce qu'il permet à un petit éditeur qui s'appelle Philippe Rey, associé à un co-éditeur sénégalais, Jim San, de décrocher le Graal. C'est un livre remarquablement construit qui est une mise en abîme pour le moins originale. L'auteur est sénégalais donc et trace le destin d'un très jeune écrivain, sénégalais lui aussi, Diagane, qui découvre en 2018 à Paris un livre mythique, Le labyrinthe de l'inhumain. C'est un livre introuvable qui a fait scandale en 1938, année de sa parution, et son auteur, sénégalais lui aussi, qu'on surnommait le Rimbaud nègre, a mystérieusement disparu peu après la sortie de son seul et unique ouvrage. Diagane, le conteur, va tenter de retracer le destin de cet homme. Il va nous entraîner dans une recherche éperdue aux quatre coins de la planète, de Paris à Amsterdam, de Buenos Aires à Dakar. C'est l'histoire de très belles rencontres amicales et amoureuses. C'est aussi l'évocation de cette tragédie du colonialisme passé et des cicatrices encore brûlantes qui perdurent aujourd'hui. C'est un roman éblouissant, vraiment éblouissant. Mohamed M. Bougarsar est un virtuose et son écriture est d'une incroyable maturité. Rappelons que l'auteur est âgé de seulement 31 ans. Il nous offre une langue ciselée, dense, précise, riche et savante. Ce livre est un chant d'amour à la littérature, de ces livres qui nous confirment que jamais nous ne pourrons nous arrêter de lire. C'est bien, non ?
1: Ah oui, ça c'est plutôt une bonne nouvelle.
2: Oui, merci.
1: Surtout pour toi.
2: Merci. Merci à la francophonie, merci Mohamed M. Bougarsar et merci à ces auteurs venus d'ailleurs de parler et d'écrire avec un tel talent notre langue, le français.
1: Alors la dernière fois que nous avons parlé bouquin, Laurent, nous avons parlé aussi du Goncourt des lycéens, mais sans savoir qu'il avait reçu à ce moment-là.
2: Et oui, le temps passe, mais comme toujours Daniel, les lycéens se sont parfaitement bien comportés. Moi j'adore le Goncourt des lycéens, vous aussi je le sais, en récompensant Clara Dupont-Monod et son livre « S'adapter » édité chez Stock, déjà titulaire du Fémina, du prix Landerneau et de bien d'autres prix encore. C'est un récit conçu comme un conte, « S'adapter » évoque sans affaîtrine ni fausse pudeur le bouleversement qu'engendre l'arrivée dans une fratrie d'un enfant handicapé. Ce bébé ne bouge pas, ne parle pas, ne voit pas, mais il entend et émet de petits sons de plaisir qui seront autant de petits cailloux semés sur le long chemin de l'adaptation, justement. C'est doux, tendre, poétique. C'est une vraie réussite que je vous recommande. Alors, bonne lecture.
1: Merci beaucoup, Laurent, pour tes choix et tes commentaires, toujours judicieux. Et tu as choisi, comme d'habitude, un titre de musique. Alors, moi, j'aime bien tes choix parce que, du coup, on découvre plein de trucs.
2: Alors, c'est une petite perle. Iseu et Eddie de Préto dans Pause.

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0: Merci à tous ceux qui y ont participé. Evan Le Bourdet, Mick, Anne Bergogne, Laurent Le Crétois, Jean-Louis Le Corvoisier, toujours derrière la technique. J'espère que vous avez passé un excellent moment en notre compagnie. On vous souhaite une très bonne soirée, Anne.
1: Et rendez-vous dans 2 semaines pour un spécial Kaléidoscope spécial Noël.
0: Le 23 décembre. Kenavo.

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0: Quelque chose à te dire, un magazine de Maxime Piollo avec Jean-Pierre Seguin et Jacques Arnold. Nous retrouvons tout de suite Jean-Pierre Seguin avec la suite de la vie de Haydn.
1: Nous allons reprendre le cours de l'existence de Haydn et puis en savoir un peu plus sur ce qu'était devenu sa tête après que Rosenbaum l'eût découpé, l'eût tranché après le décès de Haydn. Mais revenons donc à cette année 1790, année à laquelle on s'était arrêté la semaine dernière, qui est une année également de transition et qui marque un passage important dans la vie de Haydn, parce que, respectivement en janvier et en septembre 1790, viennent à mourir tout d'abord la princesse, puis le prince Esterházy. Haydn en est fortement marqué, parce que le cadre de leur relation dépassait largement, sans être amical, mais elle dépassait largement le simple rapport employeur-employé. Et puis surtout, le prince héritier, le prince Antal Esterházy, qui succède à son père, n'a pas les mêmes demandes, n'a pas les mêmes besoins, n'a pas la même attraction pour tout ce qui est culturel et tout ce qui est musical. Alors bien sûr, il augmente le traitement de Joseph Haydn. Bien sûr, il lui ajoute comme charge celle de maître de chapelle, de la chapelle princière. Malheureusement, il congédie, il licencie l'ensemble de l'orchestre, il se sépare des décors du théâtre, il vend les costumes, il vend les instruments de musique précieux qui étaient au domaine d'Esterházy. Si bien que même avec ces quelques rétributions supplémentaires, même avec ces quelques charges supplémentaires, eh bien, Haydn se trouve en quelque sorte être un général sans armée. Alors il quitte le domaine d'Esterházy, il conserve ses attributions, il conserve ses appointements, mais il va habiter Vienne. Il va habiter Vienne, pas très loin de la demeure du docteur von Genzinger, enfin, surtout pas très loin de la demeure de l'épouse du docteur von Genzinger, parce que, on l'a vu la fois dernière, Haydn avait beaucoup d'attirance pour cette brave dame, qui était beaucoup plus jeune que lui d'ailleurs. Alors il va goûter pendant quelque temps les délices de la liberté, puisque jusque-là il a toujours été employé, je vous l'ai dit, il a toujours été considéré comme un domestique doré, un domestique choyé, un domestique adulé et respecté, mais un domestique. Donc pour la première fois de son existence, il se trouve libéré de ses contraintes domestiques. Il a quelques propositions de diriger des orchestres, d'avoir des attributions officielles au sein d'une chapelle ou d'une cour princière ou noble, pour le moins. Il refuse. Il refuse à chaque fois parce que justement, il goûte à cette liberté. Et c'est à ce moment-là qu'un beau matin, alors que

il finit de s'habiller avec tout le soin qu'on lui connaissait, que son secrétaire, Elsler, lui annonce la venue d'un inconnu. Quelqu'un qu'il n'a jamais vu. Intrigué, Haydn le reçoit et il a en face de lui un dénommé Johann Peter Salomon. Alors, qui est ce Salomon ? C'est quelqu'un qui a joué un rôle important dans la vie et dans la carrière de plusieurs musiciens, de beaucoup de musiciens, Mozart par exemple. C'est un violoniste d'un certain talent, mais c'est surtout un organisateur de concerts et il a la charge d'organiser les concerts à la cour de Londres et au cours d'un petit voyage qu'il venait de faire en Italie, il a appris le décès du prince Esterhazy et il s'est dit, bah, puisque le prince Esterhazy est mort, Haydn se trouve libéré d'un certain nombre de contraintes et peut-être que je pourrais le faire venir à Londres pour une série de concerts et puis la composition de quelques œuvres. À l'époque, Haydn n'a pas encore beaucoup voyagé, il était contraint de rester à la cour du prince Esterhazy. Mais Salomon est quelqu'un qui ne s'embarrasse pas de fioritures. Il dit, bah voilà, je suis avec le contrat, nous signons demain et puis nous faisons nos bagages, nos valises, et nous partons pour Londres. Haydn hésite, mais c'est un homme pratique. Il se rend compte de tout l'argent qu'on lui a ramené de Londres. Déjà, ses partitions ont été vendues, ses œuvres ont été jouées. Donc, il se rend compte qu'il y a un attrait pour sa musique à Londres et qu'il pourrait en tirer certains bénéfices substantiels. Et puis, il se dit, bah, après tout, pourquoi ne pas... Le contrat est assez intéressant. Pourquoi ne pas profiter de cette liberté et puis de cette renommée que j'ai pour arrondir un peu mon compte en banque. Et donc, il signe le contrat. Florisson. Un très, très beau contrat, près de 5000 florins, qu'il confie à Marie-Anna von Genzinger. Il laisse quelques piécettes à son épouse, parce que, malgré tout, il faut bien faire fonctionner la maison. Mais l'essentiel de son argent, il ne le confie pas à sa femme, mais à celle qui lui est beaucoup plus proche. Et le voilà donc parti pour Londres. C'est, rappelez-vous, je vous en avais parlé il y a quelques semaines, c'est à ce moment-là que Mozart lui dit « ne partez pas, j'ai l'impression que nous n'allons plus nous revoir ». Et effectivement, Mozart va décéder pendant le déplacement de Haydn à Vienne. Ah, à Londres, pardon. Il arrive donc à Londres, le succès est immense. Pas immédiat, mais immense. Il aura un très très grand succès, surtout grâce à le soutien, à l'aide du prince de Galles, qui est lui-même un bon musicien, un bon violoncelliste, et qui introduit Haydn dans toute la société londonienne. Une des causes du quelque temps qu'il a fallu à Haydn pour se faire connaître du public londonien, c'est qu'il ne parlait pas anglais. Et que quand il était devant un orchestre, devant des interprètes, il avait du mal à pouvoir demander ce qu'il voulait et il a trouvé un moyen bien plus simple. Il dit, puisque je ne connais pas votre langue, eh bien nous allons parler une langue commune. Et il prenait un violon et il montrait aux musiciens ce qu'il avait envie d'obtenir comme résultat sonore. Et bien évidemment, les choses se sont trouvées beaucoup facilitées. Il a, donc je vous l'ai dit, un succès très important. Il rentre dans la grande société londonienne. Après le prince de Galles, il fait la rencontre du duc d'York qui l'amène à Oxford. Et c'est grâce à l'appui du duc d'York que Haydn sera fait docteur honoris causa de l'université d'Oxford. Il a d'ailleurs écrit un certain nombre de choses assez amusantes là-dessus, où il expliquait que, bah, il était empêché
empêtré, emberlificoté dans sa robe de docteur, et qu'il avait du mal à se mouvoir, et que pendant plusieurs jours, il a dû se promener dans toutes les rues de Londres, accoutré de cette manière avec sa robe de docteur, et que ça le gênait beaucoup, mais que ça plaisait beaucoup à la population londonienne qui respectait ce titre de docteur attribué à Joseph Haydn. Et puis, il rencontre certaines personnes, le musicologue Burney, par exemple, vous savez, celui qui avait, quelques années avant, annoncé avec force détail la mort de Joseph Haydn. Bon, il n'en tient pas rigueur, et puis leurs relations seront bonnes. Et puis, il rencontre un médecin qui se fait fort de l'opérer de son problème de polype nasal. Dieu merci, Haydn ne se laisse pas faire. Mais bah, il se trouve en relation beaucoup plus intime avec l'épouse de ce médecin, encore une fois, qu'avec le médecin lui-même. Et Haydn a toujours recherché l'approche, la relation. Il a toujours cherché à être en relation avec les femmes, non pas que ce soit quelqu'un qui était un obsédé de la pire espèce, non. Mais on l'a vu, il n'avait pas au domicile conjugal toute la tendresse, toute l'écoute qu'il pouvait avoir, et il avait besoin de cette écoute, et il l'a recherchée auprès de femmes qui avaient toutes ce dénominateur commun d'être distinguées, aimables, et qui rendaient à Haydn toute la tendresse qu'il demandait à avoir et qu'il le rendait d'ailleurs. Et puis, pendant ce temps-là, à Vienne, on jase, il y a des rumeurs. On dit, oh, vous savez, Haydn, regardez ses dernières œuvres, c'est pas terrible, terrible. Sa veine est tarie. Et puis d'ailleurs, les échos que l'on a de Londres sont pas très bons. Hein. Il paraît qu'il a aucun succès. Vous savez, ma petite dame, j'ai entendu dire que ça n'allait pas bien à Londres. Pour Haydn, et puis il est ruiné d'ailleurs, hein, bien sûr, qui vous l'a dit. Ah ben, vous savez, on l'a dit, hein, donc si on l'a dit, c'est que ça doit être vrai. Donc, bon, Haydn traite ça par le mépris, mais il y a une autre alerte plus importante, c'est que le prince Antal Esterhazy lui dit, monsieur Haydn, je vous paye, grassement. C'est pas pour que vous passiez votre temps à faire le joli cœur à Londres, je vous donne l'ordre de revenir. Une nouvelle fois, Haydn va braver les ordres du prince et va dire « Écoutez, je reviendrai, certes. Mais pour l'instant, je suis à Londres, je suis respecté, ma musique est jouée, on me demande d'ailleurs de rester, alors que vous me demandez de rentrer, mais je n'ai plus d'orchestre à ma disposition, qu'est-ce que je vais faire ? Alors, rassurez-vous, prince, je rentrerai, mais pas tout de suite. Si vous voulez me supprimer mes appointements, ben, supprimez-les. » C'est un discours qui a eu l'heure de, non pas de plaire, mais de maîtriser le prince Esterhazy, parce qu'il va faire la gueule pendant quelques temps. Mais il va accepter que Haydn reste à Londres et il va lui maintenir son traitement. Parce qu'effectivement, à Londres, on lui demande de rester. Le roi et la reine qui est une princesse allemande, donc qui parle bien la langue que maîtrise Haydn, lui dit ben, « Restez, on a besoin de vous ici, vous voyez, tout le monde vous aime. » Et là, il y a une excuse pour ne pas rester qui est assez drôle, c'est qu'il dit ben, « Je ne peux pas parce que j'ai laissé ma femme à Vienne et je ne peux pas la laisser toute seule, vous comprenez ?» Alors, la reine lui dit ben, « Peu importe, faites l'avenir, elle est la bienvenue. » C'était peut-être la bienvenue pour la reine, mais pas pour Haydn. Il dit, vous savez, elle a déjà peur de traverser le Danube, alors s'il faut qu'elle traverse la Manche. Et c'est sur ce discours surréaliste que Haydn refait ses valises et revient à Vienne, où il va reprendre, en attendant de retourner au domaine d'Esterhazy, le cours de sa vie de liberté. Et c'est là qu'en 1792, il va voir arriver chez lui un jeune homme de 22 ans qui lui dit « Maître, je suis à la recherche d'un professeur pour apprendre le contrepoint, pour apprendre la composition.
tous mes anciens maîtres, dont Mozart, sont morts, et je me tourne vers vous. Vous êtes le dernier grand compositeur vers qui je peux me tourner pour apprendre mon métier. Je veux être compositeur. Ce jeune homme de 22 ans, c'est Ludwig van Beethoven, qui va prendre quelques leçons avec Haydn, mais il est vrai que leurs caractères ont du mal à s'accorder et qu'ils se sépareront. De bonne intelligence, il n'y a pas eu de clash. Ce sont Beethoven, c'est vrai, est assez impulsif, mais il a compris à qui il avait affaire, à quel génie il avait affaire, à quel homme il avait affaire. Et de son côté, Haydn était trop respectueux du talent qu'il voyait chez son jeune confrère pour le brusquer. Ils se sépareront en bonne intelligence, et d'ailleurs les premiers trios que Beethoven composera seront dédiés à Haydn. L'année suivante, en 1793 donc, il a à la fois une grande joie, un grand bonheur, c'est de voir dans son village natal, Rauro, l'érection de sa statue. On érige dans son village natal une statue au grand homme qui est issu de ce coin de Basse-Autriche. C'est un grand bonheur, c'est une grande joie pour Joseph Haydn. Grande joie qui sera de courte durée parce que malheureusement, cette année-là, c'est aussi une grande peine. C'est la mort tragique de Maria Anna von Genzinger. Elle n'a que 38 ans. Et elle est emportée par une maladie foudroyante. Son mari, qui était médecin, n'arrivera pas à la sauver. Et Haydn en sera fort triste, fort très espéré même. En 1794, il décide, il a 62 ans à l'époque, de retourner à Londres, puisqu'on lui a demandé une deuxième fois de revenir. Le roi et la reine insistent encore une fois pour qu'il reste. Il refuse poliment, mais il refuse. Il habite chez sa muse, on en a déjà parlé il y a quelque temps également. Et il va passer 2 ans à Londres avant, en 1795, de revenir à Vienne. Et nous verrons la semaine prochaine ce qu'il a fait à Vienne, ce qu'a été sa vie à partir de 1795-96, oui. Quelles sont les dernières années de la vie de Haydn. Mais revenons maintenant aux tribulations de son crâne. On a vu que après son décès, Rosenbaum et Peter avaient tranché sa tête et l'avaient embaumée. Mais pourquoi faire ? Ils vénéraient Haydn et c'était une sorte de relique qu'ils voulaient avoir. Et puis surtout, il y avait à Paris un médecin, un phrénologue qui s'appelait Gall et qui se faisait fort de mesurer, d'évaluer le talent, le génie des gens, et en l'occurrence de Haydn, en prenant les dimensions du crâne dans lequel logeait le cerveau de la personne. Et il avait demandé s'il pouvait avoir communication du crâne de Haydn pour procéder à ses mesures. Il a eu en sa possession le crâne de Haydn, il l'a mesuré, il a pu indiquer que Haydn était bien un génie, enfin on n'avait pas besoin de lui pour le savoir, on l'avait vu avant, mais enfin ça a été une confirmation. Mais comme c'était quelqu'un de profondément honnête et respectueux des gens et des choses, il a renvoyé à Vienne, à ses deux propriétaires, si je puis dire, le crâne de Haydn. Alors, je n'ose pas penser à ce qu'étaient les postes de l'époque, parce que voir un crâne qui voyage de Vienne à Paris, puis retour de Paris à Vienne, j'ose à peine imaginer ce que ce serait de nos jours, même s'il est embaumé, le crâne. Et arrivé de retour à Vienne, Rosenbaum et Peter le mettre dans un crâne, dans un coffret en bois précieux. Et au fait, mais pourquoi faire ? Qu'est-ce qu'ils en ont fait de ce crâne après qu'il soit ? Je vous le dirai la semaine prochaine.

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1: Je signalais la dernière fois le côté paradoxal de Bert Silva. En attendant, son thème astral, même si l'on doit étudier ce type de document avec réserve, donne à ce sujet des indications précises. Je le cite. « Le Verseau est un des signes les plus importants de votre thème astral. » Il rend votre personnalité, ou du moins une de ses facettes, originale jusqu'à l'excentricité, malgré un côté parfois distant, humain, sympathique et impassible à la fois. Vous êtes la femme des paradoxes. Très difficile à cerner, à cause de deux planètes, Uranus et Saturne, qui se mélangent pour créer ce signe si compliqué et attachant qui inspire une partie de votre personnalité. Le sérieux et l'impassibilité de Saturne côtoient la femme rebelle, douée, individualiste et charismatique, toujours prête à faire des folies et qui ne se comporte jamais comme on l'attendait à cause d'Uranus. Une de vos caractéristiques essentielles est que vous ne vous livrez pas à titre personnel, mais que vous avez tendance à vous lâcher pleinement en public. Vous êtes finalement bien étrange. Cet étonnant portrait me paraît parfaitement correspondre à la réalité de Bert Silva. Le 26 mars 1923, sa maman décède à Brest, à 60 ans. Elle habitait 12 Venelle Édouard Corbière, qui est une rue actuellement. Les obsèques sont célébrées à l'église Saint-Michel et elle sera inhumée au cimetière Saint-Martin. Sa tombe, restée sans entretien, a malheureusement disparu. Et l'avis de convoi funèbre que l'on trouve dans la dépêche de Brest du 28 mars 1923 précise « De la part de son époux, M. Joseph Faquet, retraité de l'Arsenal, de sa fille Berthe, de ses petits-enfants Henri et Émilienne et toute la famille. C'est la seule pièce publique où l'on mentionne les deux enfants de Berthe. Un certain Édouard Christoforski, sur un site internet, signale la naissance d'Émilienne à Tors en 1926. Je la situe, moi, plutôt entre 1910 et 1914. Et d'après le journaliste italien, déjà cité, Gianni Luchini, cette fille, abandonnée à sa naissance, a été confiée à un groupe de parents disponibles pour y faire face. Émilienne se serait mariée à un monsieur Rosset. Le couple aurait eu 3 enfants, dont une fille, Gisèle, et Émilienne serait morte en couche pour le dernier enfant. Alors, il se trouve que, en cherchant, on trouve une Gisèle Rosset, psychologue à Grenoble, membre du CERAS, mais ce nom est assez fréquent en Savoie-Isère et probablement n'a pas de lien avec notre Berthe. Il semble que cette fille de Berthe, née de père inconnu, probablement ne soit née ni à Saumur, ni à Paris, ni à Épernay, si l'on se réfère aux tables décennales des naissances que j'ai faites rechercher. Mais comme l'on sait que Bert Silva est resté muette sur son passé, il est difficile de retracer son parcours. Son thème astral est encore révélateur, je le cite, « avec une sensibilité intuitive et lucide, ainsi qu'une affectivité exacerbée, vos émotions, Bert Silva, sont secrètes, intenses, profondes et sensuelles. Votre nature magnétique séduit et consciente de l'étrange fascination que vous exercez sur autrui, vous aimez cultiver cette aura mystérieuse. » Autre événement familial, son fils, Henri Faquet, se marie le 2 septembre 1924 à Gat, dans l'Eure et Loire, avec Rolande Henriette Perrault, couturière, je possède l'acte de mariage. Berthe Silva n'assiste pas au mariage, mais donne son consentement par acte authentique, c'est-à-dire devant notaire, ce qui permet de savoir qu'à ce moment-là, elle est hôtelière, au numéro 33, rue Gambetta à Épernay, dans la Marne, ville du Champagne, elle qui l'aime tant. Je n'ai pas trouvé de traces de descendants du couple Henri Faquet. Par contre, grâce à l'obligeance du responsable du service archives documentation d'Épernay, j'ai pu obtenir des renseignements tout à fait inédits sur le séjour de Berthe dans cette ville. En outre, la présence de ses enfants à son domicile montre qu'elle n'a pas autant abandonné ces derniers que le veut la légende. En tout cas, au recensement de 1921 à Épernay, on indique au 33 rue Gambetta, Fakhet Bert, né en 1885 à Brest, on se trompe un peu, c'est Lambézélec, hôtelière patronne. Fakhet Émilienne, fille, avec une année de naissance qui est fausse, 1901, mais il est possible qu'on ait interverti les chiffres et que ce soit 1910. Henri Fakhet, avec une année de naissance aussi un peu erronée, puisqu'on le signale né en 1902 à Paris, alors que c'est en 1901 à Saumur, je possède aussi l'acte de naissance. Au recensement de 1926, on trouve toujours Berthe Fakhet, chef de foyer, patronne de l'hôtel de la Champagne, 33 rue Gambetta. Quelques pensionnaires sont nommés également, mais les enfants n'y figurent plus. Son fils s'est marié en 1924, nous l'avons vu, et nous ne possédons aucune date sur sa fille. Au recensement de 1931, Berthe Fakhet ne figure plus dans le recensement. L'hôtel est à ce moment-là tenu par une certaine Claire Petit-Mangin qui a pris la tête de l'hôtel, probablement racheté. Mais nous savons qu'à cette époque, Berthe Silva est au sommet de sa carrière de chanteuse. Cet hôtel s'appellera ensuite Hôtel Terminus, il est à proximité de la gare. Il existe toujours actuellement sous le nom de Sardaigne avec un restaurant, le Bel Azur. Un autre document que j'ai pu obtenir du Centre régional de la photographie de Champagne-Ardenne montre une photo de son fils Henri, prise le 19 décembre 1921, rue Gambetta, sans doute pour ses 20 ans, et qui confirme que Berthe Silva s'occupait de ses enfants. Dans l'état actuel de mes recherches, il n'est pas possible d'en dire davantage. L'artiste mène de front ses activités hôtelières, et de chanteuse. La propriété de cet hôtel montre aussi qu'avant 1920, elle a gagné suffisamment pour acquérir cet établissement. Mais revenons à sa carrière. Après la guerre de 1914-18, si elle ne chante pas dans les grandes salles, elle a un fort beau succès dans les cabarets et les théâtres de Paris, au Pacra, à l'Européen, au Bataclan, à la Gaîté Montparnasse et enfin au théâtre Le Tambour Royal. Mais malgré la présence sur scène de Berthe Silva, ce théâtre doit fermer ses portes en 1924, victime des salles de cinéma. Il convient de noter qu'elle est en même temps la patronne de son hôtel. En 1926, son grand succès, Les Roses de Blanche, la place au devant de la scène. Cette chanson, sur des paroles de Charles-Louis Potier et la musique de Léon Réter, passera à la postérité. Sa véritable carrière de vedette commence avec la rencontre de ce compositeur. Léon, dit Léo Réter, accordéoniste, compositeur, producteur de radio, éditeur de musique, la remarque alors qu'elle se produit au caveau de la République. Cette rencontre, en 1928, est une grande chance pour Berthe Silva, qui va être lancée sur les ondes. Nouveau média qui va exploser, et où l'on verra en France 1 million de TSF en 1932 et 5 millions 3 ans plus tard en 1935. Léon Réter, devenu son amant et producteur de Radio Tour Eiffel, une des premières radios, où Berthe va se faire connaître, d'autant plus que par ailleurs, Léo est éditeur de musique et que le commerce du disque est en plein essor. Elle se met à enregistrer d'abord chez Ideal, puis chez Odéon, firme pour laquelle elle va graver des dizaines de titres, 250 pour les uns, 450 pour les autres. Le succès est foudroyant. Le raccommodeur de faïence est vendu à 200 000 exemplaires en 2 ans. Bien qu'elle semble avoir été exploitée par ses éditeurs, on peut penser qu'elle amasse un peu d'argent. Mais elle est très généreuse et distribue beaucoup. Elle aime aussi la fête, bien boire, bien manger. C'est une noctambule, fumeuse invétérée. On lui prête jusqu'à 6 paquets par jour de cigarettes Fashion. Lorsqu'on l'interroge sur le choix de ses cigarettes, elle répond « Vous comprenez, avec ce nom anglais, ça fait chic, ça fait vedette internationale. » Mais là encore, elle ne craint pas le paradoxe. Car dans sa chanson du Gris, en 1931, elle chante « Ce que je te demande, une pipe, un mégot, non, pas d'anglaise, ni de boudoré, ce tabac-là, c'est du chiquet. » Or, les fashion sont des cigarettes anglaises, longues, minces et à boudoré. si l'on ajoute aux cigarettes son goût pour la boisson, on comprend qu'elle soit usée prématurément. Elle aime le vin rouge, le château neuf du pape en particulier, les boissons fortes, le kirsch et le cointreau. En attendant, son succès est immense, elle aura sa place au théâtre où Marcel Pagnol lui confie un rôle, le rôle de la tante Zoé dans Marius. Voilà, nous verrons la prochaine fois l'évolution de sa carrière.
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2: Cher Anaïk Huelvan, je vous connais comme correspondante locale, mais je sais que le plus important pour vous, c'est peut-être ce rôle que vous avez, ce métier d'écrivain public. Qu'est-ce qu'un écrivain public ?
3: Un écrivain public, c'est quelqu'un qui met en valeur ses contemporains. Ça concerne des tâches très variées, très, très complémentaires finalement, puisqu'on peut travailler sur des documents plus administratifs. C'est pas forcément tellement ce à quoi j'aspire le plus, mais ça peut aller d'une simple lettre jusqu'à un livre de vie, une biographie.
2: Alors parlons des livres de vie. Vous pensez que nulle vie n'est médiocre. Toute vie peut être intéressante.
3: Oui, on a tous des choses à transmettre. Et d'ailleurs, la demande vient souvent des enfants, des petits-enfants, qui sont peut-être plus encore que la personne concernée, anxieux de l'imminence d'un départ et qui ont peur de perdre le fil. Et il y a une demande de transmission qui est souvent très très importante.
2: On dit que parfois les gens écrivent parce qu'ils ne savent pas parler, parce qu'ils n'ont pas osé parler. Cela est vrai ?
3: Oui, alors dans les gens qui me contactent, il y a ce désir d'expression, de transmission, sans savoir forcément dans quel sens mettre les choses. Et je crois qu'il y a une demande d'accompagnement qui va au-delà du travail rédactionnel technique pur, qui est vraiment un accompagnement humain. C'est-à-dire que j'apporte un certain recul et j'entraîne les gens dans des recoins finalement dans lesquels ils n'iraient pas forcément.
2: Donc vous les aidez à regarder leur vie, à se pencher sur leur passé et à extraire les choses qui sont les plus intéressantes pour leurs petits-enfants ou leurs enfants.
3: Oui, alors ça part d'un travail un peu de structuration, c'est-à-dire que j'aime bien commencer par ce que j'appelle l'arbre de vie, c'est-à-dire que ça me permet d'avoir une vue un peu globale du parcours de la personne, si tant est qu'on puisse résumer une vie à des dates et à un schéma. Mais ça me permet d'avoir une vision d'ensemble et de prendre un peu de hauteur et puis après de rentrer plus dans le détail et d'amener, d'abord de poser toutes sortes de questions sur des choses qui ne me parlent pas et donc de découvrir des univers. Et puis ben, au fur et à mesure de l'avancement du travail, on va aller peut-être plus creuser sur certains points, mettre en valeur certaines choses plus que d'autres, sachant que en règle générale je préfère creuser sur les émotions des gens, sur leurs sentiments vraiment très personnels, peut-être plus que sur des éléments plus factuels qui conditionnent le reste, mais qui j'aime mieux aller en profondeur et aller chatouiller l'âme des gens.
2: Est-ce que les gens aiment souvent leur existence passée, leur vie ? Est-ce qu'ils aiment leur vie ?
3: Alors, je ne le dirais pas comme ça. Je pense qu'ils sont attachés à tout ce qui fait leur vie. De là à dire qu'ils l'aiment, ça sous-entendrait peut-être une forme de satisfaction, d'autosatisfaction, j'en suis pas convaincue. Ils sont souvent d'abord un peu surpris de ces demandes très fortes de leurs enfants, petits-enfants, de recevoir ce travail d'écriture. Ça nécessite souvent que les enfants et les petits-enfants les aient convaincus, vraiment. Mais après, quand ils se prennent au jeu, je pense qu'en fait, effectivement, ils se réapproprient toutes sortes de choses. Plein de choses remontent à la surface. Et peut-être dans ces cas-là, prennent-ils la mesure d'une certaine dimension. Et souvent, c'est une jolie aventure.
2: Ils parlent de leurs parents. de leurs propres parents.
3: Oui, beaucoup.
2: Avec reconnaissance, souvent.
3: Avec reconnaissance, avec considération, avec amour, avec clairvoyance, souvent. Avec recul, quoi. Ils ont eux-mêmes été parents, grands-parents, souvent, pas toujours, mais souvent. Et donc le chemin est important. Et c'est pour ça que c'est souvent une démarche qu'on entreprend un peu, en gros, à l'âge de la retraite. D'abord, il y a une question de temps qui est très concrète. Et puis il y a ce recul qui apporte une coloration aux choses
2: Et comment gagnez-vous leur confiance? Vous êtes une intellectuelle et souvent...
3: Je ne sais pas si je suis une intellectuelle.
2: Vous avez fait des études d'art, vous êtes licenciée.
3: Oui, d'accord.
2: Et eux, souvent, viennent de la campagne, aussi certains viennent de la campagne. Et vous êtes une intellectuelle. Pour eux, vous arrivez à être facilement simple avec eux, accueillante, rassurante.
3: Je crois que quand on aime les gens et qu'on a envie de les faire parler, et puis qu'on n'hésite pas à donner de soi aussi, c'est-à-dire que je parle assez facilement de moi aussi, peut-être que ça met les gens en confiance, mais je crois que quand les gens sont écoutés, quand ils sentent qu'on ne les juge pas, parce que jamais je ne juge qui que ce soit dans mon travail, évidemment, comme tout le monde, ça m'arrive dans la vie de tous les jours, mais l'écrivain public ne juge pas, l'écrivain public écoute.
2: Alors, par rapport au style, vous ne jugez pas le style, les gens vous parlent, et c'est quand même vous ensuite qui choisissez un style où vous appuyez vraiment sur leur style.
3: Ça, c'est une œuvre commune. Alors, il y a plusieurs cas de figure. Ou bien j'ai affaire à des gens qui sont dans l'oral exclusivement. Là, avec eux, je trouve un registre d'expression. Alors, ça passe à la fois par le ton, mais aussi par l'angle. Est-ce que je vais écrire à la première personne du singulier à leur place? Est-ce que je vais être un observateur extérieur, quitte à ce que cet observateur extérieur soit imaginaire, soit un personnage de roman ou... Bon, on peut tout imaginer. Et effectivement, le registre de langage diffère considérablement d'une personne à une autre, d'un récit à un autre, d'une vie à une autre. Après, je peux aussi travailler avec quelqu'un qui écrit assez facilement et que dans ce cas-là, j'encouragerais. Puisque c'est vrai que c'est une démarche qui nécessite un investissement personnel. C'est-à-dire que, certes, je me déplace chez les gens, en général, au minimum une dizaine de fois. Je fais parler les gens. Mais si les gens peuvent écrire en plus... J'aime bien astreindre les gens à un petit exercice d'écriture quotidienne. Parce que je pense que seul face à une feuille blanche, on fait remonter à la surface des choses qui ne remontent pas forcément dans la conversation que je peux avoir avec eux. Et je trouve que les deux sont complémentaires. Et donc, si j'ai en face de moi une personne qui est à l'aise avec l'écriture, je peux m'appuyer sur son travail à elle. Parfois, les gens écrivent assez facilement, mais dans cette idée de livre de vie, ne savent pas forcément par quel bout commencer.
2: Comment le plan? Comment vous faites pour le plan? C'est vous qui décidez avec eux? Parce que ça va être un plan à mesure qu'on vieillit, bon, ou alors c'est des thèmes. Comment vous faites?
3: C'est du cas par cas. Ah, c'est tout est sur mesure. Certaines personnes ont envie d'évoquer leur vie, mais trouvent fastidieux d'entrer dans un récit assez linéaire. Donc, à ce moment-là, on peut procéder par touche, parfois en s'appuyant sur des documents photographiques. On part d'une photo et on raconte une histoire. Et puis, on va choisir 10-15 photos, on va raconter 10-15 petites histoires qui sont des petites histoires dans la grande histoire de la famille. Ça peut symboliquement être très beau, mais on peut aussi choisir de faire un focus sur une partie de la vie de la personne.
2: Par exemple, un drame ou une grande histoire d'amour, oui. Un événement important.
3: Oui.
2: Ça peut arriver.
3: Tout est possible en fait. Alors, en général, je rencontre les gens une première fois et on fait un peu le point sur leurs envies, leurs attentes.
2: Quel est leur but généralement?
3: Souvent transmettre. La demande vient souvent des plus jeunes. Et y a un besoin de transmission. Et d'ailleurs, souvent, c'est assez émouvant de terminer un livre. C'est souvent un passage de relais.
2: Ah oui. Mais alors, leur but, c'est que ce livre soit lu par la famille, par des amis, au-delà, pour un public un peu plus important.
3: En général, non. Au-delà, non, ça n'est pas un livre de librairie. C'est vraiment ce qui, je crois, est fondamental, c'est la notion de partage. Mais le partage dans un cercle, souvent, c'est-à-dire que on écrit pour les enfants, les petits-enfants, effectivement, les amis. C'est un cercle d'être cher. On n'est pas dans une démarche...
2: Narcissique.
3: Non. Voilà, j'allais employer un terme plus fort et trop fort, j'allais dire dans une démarche d'exhibition. C'est vraiment un peu trop fort. Mais voilà, on est dans quelque chose qui quand même reste dans un cadre d'une forme de pudeur et de...
2: Mais ça pourrait être volontairement exemplaire. J'ai vécu cela.
3: Oui, alors voilà. Moi, pour l'instant, je ne me suis pas encore trouvée dans ce cas de figure. Encore que, presque. Mais pour l'instant, c'était vraiment quelque chose qui restait dans le cercle familial. Après, on peut effectivement, j'aimerais beaucoup travailler avec quelqu'un qui effectivement ait vécu quelque chose d'exemplaire. Alors, attention, exemplaire, ça ne veut pas dire extraordinaire. Hein.
2: Non, mais des valeurs morales, du courage, voilà.
3: Et ça,
2: de la fidélité.
3: Il se pourrait d'ailleurs que ça vienne de l'entourage de cette personne. Parfois, les gens les plus exemplaires ne sont pas ceux qui en ont le plus conscience. Donc, effectivement, on pourrait imaginer que ça vienne de l'entourage de quelqu'un qui a une vie peut-être un peu singulière. Alors, singulière à plusieurs titres, que ce soit en termes de... d'humanité, de générosité, ou parce que un parcours de peut-être, je sais pas, de soit de souffrance, soit de talent, soit de il y a 50 000 façons d'être exemplaire.
2: Non, parce que je me souviens d'un journal de mon père. Mon père a écrit un journal, et dans ce journal il nous disait: ne faites pas comme j'ai fait, ne suivez pas mon exemple. Donc on peut imaginer qu'un livre permette à quelqu'un de choisir une autre vie que celle de son père, ou au contraire, d'imiter son père.
3: C'est la richesse des livres, de pouvoir cheminer, s'enrichir et progresser.
2: Sur le plan financier, parce que... Ah, non, d'abord, une autre question, on parlait d'argent. Vous jouez un peu le rôle d'une psychologue, quand même. Surtout pour rencontrer des blessures, une forme de culpabilité, des haines, des révoltes. J'ai vu beaucoup de gens qui en voulaient beaucoup à leurs parents, par exemple. Est-ce que parfois, vous avez l'impression que vous aidez les gens à se pacifier, à se pardonner à soi ou à d'autres?
3: Alors, psychologue, je ne sais pas. Analyste, je suis un peu gênée de dire ça parce que je ne suis pas analyste. Mais il est certain que quand on entre dans une relation de ce type, qui est une relation à la fois de complicité, de dialogue étroit, j'ai envie de dire, de découverte de l'autre. Et forcément, il y a des choses qui remontent à la surface. Cette démarche de livre de vie ne nous amène pas toujours là où on croyait qu'on arriverait. Même dans le simple fait de remettre en forme le chemin de sa vie d'un point de vue strictement chronologique, on s'imagine qu'on maîtrise bien les choses, et puis tout d'un coup on se rend compte que sur une période donnée, on a un trou. Alors, c'est pas forcément le signe d'une souffrance ou d'un traumatisme. Hein. On s'aperçoit que soi-même, on s'est focalisé plus sur certaines périodes de sa vie que d'autres. Et ça peut être l'occasion de renouer avec certaines périodes de sa vie. Et il est certain que c'est une aventure, un cheminement, et qu'on le partage entre la personne qui est demandeuse et l'écrivain public. Il y a un échange qui est fort, c'est certain.
2: Et vous avez l'impression que parfois les gens veulent se mettre en valeur, donc se donner un beau rôle quand ils racontent leur vie. Ça peut arriver.
3: Peut-être, et c'est souvent assez touchant. Ouais. C'est souvent assez touchant parce que ça révèle des choses.
2: Bien sûr, oui.
3: Alors, à moi d'être assez fine mouche pour aller gratter derrière, ouais. et en faire sortir aussi d'autres choses. C'est toute la richesse de la démarche, et c'est ce qui fait peut-être l'intérêt d'un travail avec un écrivain public, c'est-à-dire que l'écrivain public est quelqu'un qui n'est, même s'il a des relations éminemment sympathiques avec la personne, n'en est pas pour autant un ami intime, donc qui a un certain recul et qui peut se permettre de dire pas de dire parce qu'on ne juge pas, mais qui peut amener avec tact et douceur à certains points de sa vie. Alors après, il n'est pas question d'emmener les gens là où ils n'ont pas envie d'aller non plus. Hein,
2: c'est... Est-ce que vous êtes transformée après ces livres? Est-ce que vous vous sentez un peu différente? Transformée vous-même?
3: Transformée, je ne sais pas. Enrichie, c'est incontestable. Ne serait-ce que d'un point de vue strictement historique, j'ai 39 ans, quand je rencontre quelqu'un qui en a 70, il me parle forcément de choses que je n'ai pas connues, il me fait voyager, et pour moi, c'est une richesse infinie. Et c'est une gourmandise que j'ai à chaque fois.
2: Quand vous écrivez la dernière ligne, toujours avec ce partage, quelles émotions sont les vôtres et quelles sont les émotions de la personne en face?
3: Alors, il y a déjà la satisfaction du devoir accompli pour moi. C'est d'avoir accompagné quelqu'un à transmettre quelque chose. Je trouve que c'est un très beau métier. J'en suis très heureuse. C'est l'accomplissement d'un cheminement, d'un travail qui pourra avoir duré entre 6 mois, 1 an. Donc c'est quelque chose qui est long. Donc c'est la fin de quelque chose, mais c'est le début. C'est le début d'une transmission. Donc c'est pour ça que tout à l'heure je disais c'est jamais un point final, c'est toujours un passage de relais, c'est plus trois petits points qu'un point final.
2: Et vous en faites un livre cartonné avec une couverture.
3: Oui, oui, c'est quelque chose.
2: Et qui choisit?
3: C'est un travail commun. Je suis là pour conseiller, pour proposer, et puis évidemment, un livre n'est terminé que quand chaque mot a été choisi avec soin, chaque mot est accepté, la restitution est fidèle. Et l'aspect du livre satisfait aussi, puisque c'est très important, c'est un objet, un livre.
2: Sur le plan financier, est-ce que vous avez un contrat au départ, un pacte?
3: Oui, bien
2: sûr. Selon les séances, le nombre de séances?
3: Oui, c'est à la fois en termes de nombre de pages, de temps estimé, puisque c'est un petit peu difficile, hein, quand on démarre un livre de vie, de savoir précisément où on va aller. Donc je fais un devis qui estime un certain nombre de séances, un certain temps passé, et donc aussi un nombre de pages au résultat, et puis l'ensemble de tout ça constitue un prix qui comprend effectivement donc l'objet en lui-même, l'impression et la reliure du livre. Mais on peut aussi imaginer de concevoir un livre, de travailler avec un illustrateur ou une illustratrice, un artiste pour faire...
2: Un véritable objet d'art.
3: Oui, voilà. Un livre peut se décliner de plusieurs façons. Il peut être quelque chose de somme toute assez simple qu'on pourra tirer à une vingtaine ou une quarantaine d'exemplaires si nécessaire, mais aussi bien 5, hein, qu'un objet unique qui pourra être offert à une personne qui soit vraiment un objet d'art, effectivement.
2: Alors, il faut que vous aimiez les gens, que vous vous intéressiez à eux. À partir de ces expériences, vous qui avez des enfants, comment faire pour que vos enfants aiment les autres personnes? Comment faire? Parce que je crois que la principale qualité de votre métier, c'est d'aimer les gens, de s'intéresser à eux. Comment transmettre ce goût de l'autre? Comment le faites-vous?
3: C'est, je crois, avant tout une forme de curiosité et de considérer qu'il y a toujours en l'autre une part qu'on ne connaît pas et qu'on gagnerait à connaître. C'est une forme de gourmandise. C'est savoir qu'il ne faut pas s'arrêter. Enfin, en même temps, c'est très banal ce que je veux dire, mais ne pas s'arrêter à certaines images reçues. Et il y a toujours au fond de chacun une part qu'on ne connaît pas et qu'on pourrait essayer d'aller chercher. Et c'est une aventure à chaque fois. La rencontre avec l'autre est une aventure. Et je pense que mes enfants ont saisi cette dimension de l'aventure et que chacun, dans leur diversité, ils ont cette sociabilité. Enfin, ce qu'on traduit comme une sociabilité, mais qui est un goût de l'autre, effectivement. Je sais pas. Je crois que je l'aurais transmis ça simplement en aimant les gens. Voilà, c'est peut-être la meilleure éducation qu'on puisse...
2: Vous avez parfois des contacts avec les lecteurs. Parce que là, vous travaillez avec une personne, mais ceux qui vont lire le livre, vous les connaissez parfois?
3: Rarement. Rarement, mais ça ne m'empêche pas d'avoir quelques retours. Et je suis heureuse quand je sens que ce travail a été partagé et que ça n'est plus du travail, que c'est un patrimoine familial.
2: Mais vous qui avez un véritable talent littéraire, vous n'êtes pas un peu frustrée de vous mettre au service des autres, de jouer le nègre?
3: Mais là encore, c'est une gourmandise de pouvoir être polymorphe. Quelle chance, c'est et puis le bonheur, il est dans l'échange avec la personne. Et donc après, c'est j'ai effectivement des contraintes rédactionnelles qui sont un jeu.
2: Oui, c'est vrai. Est-ce que parfois les personnes ont peur de la mort et ça peut poser un problème par rapport à la finition du livre?
3: Oui. Enfin, c'est un cas de figure qui s'est posé récemment, effectivement, une dame qui était en train de me signer un contrat, en quelque sorte. J'aime pas tellement parler comme ça en termes commerciaux, mais bon, et qui tout d'un coup s'est arrêtée et m'a dit mais si je meurs avant que le livre soit fini, qu'est-ce qui va se passer? Donc voilà, bon, j'y ai répondu très simplement et sans tabou et sans, voilà, ça fait partie du décor, mais parce que souvent les gens que je rencontre sont veufs, enfin la vie fait par la mort, vous voyez, c'est un lapsus, la mort fait partie de leur environnement et donc c'est quelque chose qui fait partie forcément de l'histoire d'une famille et qu'on ne peut pas éluder, qui est là et qui n'engendre pas forcément que mélancolie et noirceur.
2: Vous avez autant de gens de la ville que de gens des campagnes?
3: Pour l'instant, non, j'ai quand même plutôt des urbains ou semi-urbains, en quelque sorte, mais parce que je n'ai pas non plus... j'ai la chance que les gens soient venus à moi jusqu'à maintenant. Je n'ai pas encore entrepris de démarche particulière en direction d'une catégorie ou une autre. Donc, pour l'instant, effectivement, je pense qu'il y a peut-être plus d'anxiété, de méfiance, d'inquiétude chez des gens plus ruraux qui peut-être cernent moins mon travail et qui, avec lesquels j'ai peut-être moins de contact au quotidien et donc ne me connaissent pas et sont donc moins enclins à venir
2: vers moi. Si vous deviez donner quelques conseils à un jeune homme ou à une jeune femme qui aimerait faire ce merveilleux travail, quels seraient ces conseils ?
3: Alors, il faut effectivement d'abord avoir une aisance rédactionnelle, ça c'est incontestable, ne serait-ce que pour pouvoir avoir cette gourmandise polymorphe, ce jeu de l'écriture sur différents registres. Et puis, il faut une capacité d'écoute, je pense que c'est ça, c'est ce qui fait la différence sans doute entre guillemets un bon écrivain public et un moins bon, c'est vraiment cette capacité d'écoute.
2: Ne pas trahir.
3: Être fidèle à ce qu'on entend et avoir envie de le restituer, de le ciseler vraiment sur mesure.
2: En fait, c'est une œuvre d'art.
3: Peut-être, oui.

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2: On se retrouve pour la nouveauté du disque. La rencontre entre Astor Piazzolla et Nadia Boulanger à Paris compte parmi les épisodes les plus déterminants de l'histoire musicale du XXe siècle. Alors que Piazzolla souhaitait devenir compositeur classique, à l'image de Bartok ou de Stravinsky, Boulanger l'encourage à assumer pleinement son identité argentine et son attachement au tango. Ce programme fait dialoguer leurs univers respectifs à travers un parcours qui relie les traditions françaises et argentines, de Gabriel Fauré à Alberto Ginastera, une évocation d'un échange artistique qui allait transformer durablement la musique de Piazzolla. On écoute Bando d'Astor Piazzolla dans un arrangement pour Ensemble de Jean-Baptiste Henry pour le label Fuga Libera.

0: On voyage instantanément avec Astor Piazzolla, c'est la nouveauté du label Fuga Libera, découvert ce matin grâce à Michael Reibel. Dans un instant, les amis, je recevrai Hervé Moritz. Hervé Moritz, c'est le président du collectif Palais des Fêtes, et le collectif s'est mobilisé pour vous proposer deux jours de fêtes, d'animation et de musique au Palais des Fêtes, le 20 et le 21 juin à l'occasion de la Fête de la Musique. Hervé Moritz sera dans ce studio dans quelques minutes pour vous en parler. C'est un programme fabuleux qui va vous permettre de bien profiter de la musique et surtout de profiter de ce lieu magnifique, le Palais des Fêtes.
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3: C'est parti pour la nouveauté du disque. Pour son deuxième album solo intitulé Routine, le oboïste français Gabriel Pidou, lauréat d'une victoire de la musique classique en 2020, rend hommage au répertoire français pour hautbois. Aux côtés des pianistes Georges González Boisjazan et Marie Boichard, il interprète des œuvres incontournables de Francis Poulenc, Camille Saint-Saëns ou Henri Dutilleux, tout en redécouvrant des pages oubliées comme celle de Clémence de Grandval. Un programme élégant qui met en valeur toutes les couleurs du hautbois français. Je vous propose d'entendre le scherzo de la sonate pour hautbois et piano d'Henri Dutilleux pour le label Octave Records.

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1: Bernard Yves-Marie Tanguy est né le 29 janvier 1950 à Indrée, Loire-Atlantique. Mestrancier, pilote d'hélicoptère disparu lors d'une mission au Liban en 1983. Les conflits modernes.
2: Fils de Henri, pharmacien chimiste en chef de la marine, et de Monique Elia Victorine Servelle, Bernard naît le 29 janvier 1950 à Indrée. En compagnie de ses sœurs et frères Anne, Philippe, Bruno et Véronique, et au gré des mutations de leur père, la famille vit successivement à Ferryville, près de Bizerte, en Tunisie, de 1952 à 1955, à Brest, de 1956 à 1960, à Toulon, de 1961 à 1964, à Arolo, dit Legiuno, en Italie, de 1964 à 1970. Sa scolarité débute à Ferryville, en maternelle, chez les sœurs, puis